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1: 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Tu vois? 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
8: 18h sur Mondrock, salut c'est Seb, j'espère que vous allez bien, vous êtes bien à l'écoute du 666.fm, www.radio666.com partout dans le monde, et c'est les Apéro News qui entament cette nouvelle semaine de 4 jours, en espérant que vous profiterez bien du week-end et que vous avez bien profité de cette journée internationale des droits du travail. C'était donc vendredi, et on s'est bien levé pour faire comprendre que c'est nous qui créons la richesse, et la richesse culturelle, elle est aussi dans les Apéro News, avec tout ce qu'on a à vous faire gagner cette semaine, moult concerts qui vont animer cette semaine de 4 jours, vous allez pouvoir sortir autant qu'il en faut et qu'il vous faut. On aura également des invités, on aura Mike de Hit Hit Anita qui viendra

One thing at a time, ça aussi, c'est comme dans les Apéro News, une chose à la fois. On commence donc par l'album 666 de cette semaine, Courtney Barnett, Creature of Habit, One thing at a time, c'est parti.

Courtney Barnett, à l'instant, Creature of Habit, c'est l'album 666 de cette semaine, et c'était One Thing at a Time, et comme dans les Apéro News, effectivement, les choses s'enchaînent les unes après les autres.

Une à la fois. On va passer aux découvertes, Ferra. Première découverte ce soir, Eno Salto, qui nous vient de Suisse. C'est sorti sur Irascible Records. L'album, c'est Feeding the Fantasy. Et ça, on aime bien, effectivement, nourrir les idées fantastiques, ce qu'on appelle les fantasmes, en fait, son imagination, son imaginaire. La fantaisie aussi, comment on pourrait le traduire. Feeling the Fantasy, Weird Spider, c'est un titre qui m'a bien parlé. On va l'écouter tout de suite. Et malheureusement, les découvertes Ferra cette semaine ne sont pas dotées, donc c'est simplement pour le plaisir des oreilles. Donc on écoute tout de suite ce Weird Spider de Eno Salto. Et on revient tout de suite après pour la deuxième découverte.

Weird Spider, c'est en provenance de Suisse, et nos Salto. Le titre de l'album, c'est Feasting the Fantasy. Vous allez en apprendre plus sur Eno Salto vendredi dans l'émission Dig Dig Diggers qu'on passe sur 666 et qui passe sur les radios Ferra un petit peu partout en France. On va enchaîner avec la deuxième découverte Ferra. Il s'agit de Kao. Kao qui apparemment a fait pas mal de featuring, puisque là on va avoir également Blue Quartet et Minla. Leur album Unknown Waveform Restrung. Donc des comment on pourrait dire, des sinusoïdes inconnus. On va écouter L'île de l'homme, Isle of Man. C'est Kao, tout de suite, c'est la deuxième découverte Ferra. Et c'est les Apéro News, bien sûr.

0: Vous connaissez mon goût pour les mélodies répétitives. C'était Over Under de Hit Anita sur l'album sorti tout chaud cette année, 30 janvier 2026. Hi-hi-ha-ha. Et pour en parler et parler de plein d'autres choses, on a Mike avec nous, chanteur et guitariste de Hit Anita. Salut, comment vas-tu ?
1: Très très bien. Merci pour l'invite.
0: Merci à vous d'avoir accepté. Trio belge qui débarque donc vendredi au BBC à Hérouville-Saint-Clair, aux côtés de Tromblon, que l'on connaît bien sur le 666, et Head O'Cooley. Anita, ça fait maintenant plus de 10 ans que vous existez, avec un changement de line-up important. Est-ce que le trio aujourd'hui, c'est la formation définitive ?
1: En tout cas, c'est la formation qui s'est imposée le plus naturellement, et c'est la formation qui nous procure le plus de satisfaction. Donc ouais, je pense qu'on a trouvé la formule qui marche.
0: La formule qui marche. Elliot chante de plus en plus, vous êtes quasiment à 50-50 maintenant. Ouais. Est-ce que c'est quelque chose qui s'est imposé naturellement là aussi, ou tu l'as poussé à le faire ?
1: Bon, je l'ai un peu poussé à le faire, c'est un truc... Quand j'écris, j'ai souvent beaucoup... et on se partage les choses du mieux qu'on peut. Là, c'est vrai qu'on a plus chargé en voix ces disques-là que les précédents. Donc, c'est un peu plus de challenge en live, d'ailleurs, à refaire, etc. Donc, voilà, c'est plus de boulot, mais pour un résultat qu'on apprécie. Donc, c'est cool. Je suis content qu'il chante. En plus, il a une voix assez particulière, il sait crier beaucoup mieux que moi, donc ce serait cool de l'avoir à mes côtés.
0: Ouais, tu l'as déjà dit dans d'autres interviews, il est très bon en screamo, avec un petit côté Lenny. Ouais. Il fait exprès ou pas?
1: Ouais. Non, pas du tout. Il a une voix déjà un peu rauque et usée naturellement. C'est même pas un fumeur, donc c'est vraiment d'origine, quoi.
0: Hi-hi-ha-ha, c'est votre nouvel album. 5 albums en 10 ans. Vous travaillez vite. C'est quoi l'ambiance d'un groupe qui sort un disque tous les 2-3 ans?
1: Ben, c'est l'ambiance d'un groupe qui a besoin de jouer, qui a besoin de scène pour vivre. C'est un truc... moi, j'aurais du mal à faire des disques sans faire de concerts. Ça va de soi pour moi. C'est aussi un groupe qui a, enfin comme d'autres groupes, mais qui a besoin d'exister et de sortir des choses et aussi beaucoup de choses à dire. Donc quand on le sent et quand on a envie de le faire, ça vient assez vite et j'espère que ce sera pas le dernier. Enfin, je crois pas d'ailleurs, mais voilà, on a une certaine régularité. C'est pas du tout calculé à l'avance, mais c'est comme ça et c'est tant mieux, je dirais.
0: Il y a, si je peux me permettre, presque un quatrième membre fantôme dans Anita, c'est Amaury Sauvé.
1: Oui, tu sais de qui tu parles.
0: Ça fait maintenant 3 ou 4 fois, je crois, que vous travaillez ensemble.
1: C'est la troisième.
0: Troisième ?
1: C'est la troisième.
0: Qu'est-ce qu'il apporte que d'autres n'apportaient pas ou n'apporteraient pas ?
1: Bah écoute, on est arrivé chez lui un peu par hasard, à l'époque de l'album Sauvé, justement, qui porte son nom. On était passé à Rennes, donc on avait été voir son studio dans la région, etc. Le courant était passé assez vite. La session était super, malgré le fait que il y avait une sortie un peu chamboulée. Sa façon de travailler nous convient très bien. Son studio est super. Il y a
0: On a des petits soucis.
1: C'est vraiment... Ouais.
0: On est ouais, difficilement, mais je sais pas si tu peux.
1: Je rapproche. Ouais. Une fenêtre peut-être. Est-ce que c'est mieux ici?
0: Ah là, c'est mieux là.
1: Ok, bah je reste ici alors.
0: À la fenêtre. Donc, ouais, tu
1: disais... Donc, comme je te dis...
0: Oui, ouais, vas-y, reprends.
1: Il a une façon de travailler assez spéciale avec des jours de pré-prod et des graphiques. Ah. Ouais, c'est un truc un peu scolaire, mais qui nous plaît bien.
0: Ouais.
1: Et donc, on est retourné pour le deuxième avec lui, c'était Mouche. Et ouais. Là, c'était... On se connaît de mieux en mieux, donc on se dit les choses aussi plus franchement... On n'a pas de soucis à faire des remarques et elle passe très bien. Donc, en plus de ça, il a un chouette vraiment background de groupe un peu dur qui nous plaît beaucoup. Donc, et on s'était dit en sortant de la saison de Mouche qui était vraiment très cool et très positive, on s'était dit jamais 203. Donc, je lui ai envoyé des maquettes pour du dernier il y a déjà quelques mois maintenant, mais les retours étaient bons. Donc, on s'est dit ce serait dommage de ne pas retourner à Laval. En plus, Laval, l'endroit est assez cool. La petite ville est sympa. On s'est fait un peu des amis sur place. Donc c'est devenu... c'était naturel pour moi de retourner travailler avec Amaury.
0: Tu le disais, maintenant vous dites les choses plus franchement. J'ai l'impression aussi que c'est un peu lui qui vous a poussé à tester des sons nouveaux, synthés, à faire, comme tu le disais, de la pré-prod, quelque chose de très scolaire. Est-ce que ça s'est encore plus approfondi sur Hi-hi-ha-ha ?
1: Bah, disons qu'on était parti sur le fait de un peu plus produire l'album, de se dire, ouais, si on a besoin de rajouter des choses qu'on sait pas vraiment faire en live, c'est pas grave. On doit distinguer vraiment le live et l'album, même si forcément les morceaux sont quand même très très très ressemblants. Mais on s'est pas mis de limite dans la production, donc on a mis beaucoup de couches de voix, des couches, de la trompette là comme on vient d'écouter maintenant, ouais. C'est un truc aussi qu'on ne fait pas en live forcément, mais c'était assez marrant de le faire et je trouve qu'elle est assez pertinente sur le morceau. Donc on a plus produit, mais c'est une volonté aussi d'aller un peu plus loin dans le process et de voir ce qu'on pourrait vraiment faire, vraiment aller au bout des choses quoi. Donc et c'est lui qui nous a soutenus dans cette démarche. Il a souvent de bonnes idées, elles se combinent bien aux nôtres, on a un peu les mêmes goûts sur pas mal de choses, donc ça c'est cool.
0: Tu le disais là, ajouter des trompettes, j'imagine que vous ne le faites pas en live, ça s'est fait là sur l'album. Il y a des featurings, que ce soit en termes de personnes ou d'instruments que vous aimeriez tester avec Hit Anita dans le futur?
1: On est vraiment fermé à rien, c'est clair que... Il y a pas mal d'artistes qu'on apprécie, avec qui on pourrait faire des choses, ouais, tout à fait. J'ai pas, peut-être pas vraiment de nom comme ça en tête, mais je sais pas, on a croisé souvent les gens de Birds in Row, par exemple, à Laval, c'est un groupe qu'on apprécie. Et c'est vrai qu'avoir quelques voix de Birds, pourquoi pas, ou des parties, ouais, c'est très cool. Mais c'est vraiment, ouais, ce serait une très bonne idée, d'ailleurs, ouais.
0: Alors, j'ai lu un petit peu les critiques de l'album, donc comme on le disait, il est sorti le 30 janvier, donc ça y est, les papiers commencent à sortir. Un élément qui m'a interpellé, c'est Addict Culture, pour ne pas les nommer, qui parle d'un noise rock conscientisé, pas moins énervé. C'est-à-dire, on pourrait croire que c'est un reproche, mais pas tant que ça. Comment tu le définirais, toi, de l'intérieur, cet album? Il est tout aussi énervé que les autres?
1: Je le trouve peut-être un peu plus sombre, mais je crois qu'il a un peu aussi le reflet des dernières années qu'on a vécues. Pas personnellement, mais je veux dire au niveau politique, c'est pas non plus la super joie et la super folie partout, donc il est peut-être un peu plus conscientisé, un peu plus politisé, peut-être qu'on prend un peu plus plus de choses qu'avant, qu'on avait dans le ventre et c'est pas vraiment osé, c'est plutôt le fait qu'il y a des choses qu'on ne peut plus taire, quoi. Donc voilà, voilà.
0: D'ailleurs, oui, je vois, pour ne citer que ça, il y a trois titres sur l'ensemble de l'album qui sont considérés comme explicites par les plateformes d'écoute en ligne. Ouais. Comme tu le disais, c'était plus peut-être l'envie de dire des évidences, mais justement des choses qu'on pensait pas avoir à dire il y a quelques années, que maintenant on est un petit peu obligé d'exprimer, ouais. À ce sujet, justement, une autre critique sur laquelle j'aimerais bien avoir ton avis. L'album est considéré comme solide et équilibré. Est-ce que c'est une manière de dire que Anita commence à trouver ses fondations et à avoir un moule bien défini pour la création, ou justement non, toi t'es pas du tout
1: si. Moi je pense que je pense que ça se sent au départ. Il y a 10 ans d'ici, c'est qu'on avait plus de longues périodes de noise, de choses un peu plus on nous comparait plus à des groupes comme Sonic Youth, etc. Maintenant je crois que c'est un peu moins le cas, je pense que maintenant on est un peu plus, c'est aussi la formule trio qui fait en sorte que c'est plus concis, parfois plus court et plus évident, mais je pense qu'on trouve un rythme de croisière et un style qui nous est propre, c'est peut-être de plus en plus clair, ouais, effectivement. Je suis assez d'accord avec ça.
0: Tu chantes en anglais depuis le début, alors que t'es le premier à dire que tu galères à écrire tes textes. Sur IA, tu t'en es sorti seul ou t'as appelé des amis anglophones à la rescousse?
1: Je l'ai fait comme pour les deux précédents. J'ai un ami à Liège, Théo Clark, qui est d'origine écossaise et qui est aussi chanteur, donc chanteur et prof d'anglais. Donc ça, c'est moi je fais ça souvent des ébauches de textes ou même de yaourt parfois. Puis je passe chez lui une soirée, on les écoute ensemble, on essaie de trouver des textes. Et c'est une bonne aide pour moi et y a rien à faire. Je ne serai jamais native speaker parfaitement. Genre faire des rimes bateau, c'est super et ça me dérange pas, mais il y a des fois où j'ai envie d'aller un peu plus loin et avoir comme ça une personne anglophone à mes côtés, c'est un plus et j'en ai besoin et ça valide au moins les textes et c'est bien d'avoir ce côté c'est correct en tout cas, c'est pas comment dire, ça a été un peu relu et corrigé, c'est quand même cool.
0: Et le français, tu t'étais exprimé quand on t'avait posé la question ouais. il y a quelque temps, que c'est la peur tout simplement qui t'empêcher d'écrire en français, mais que un jour faudra avoir les les coronets, enfin le courage de mettre les coronets sur la table pour le faire. T'en es où de cette réflexion?
1: Elle a pas vraiment mûri, contrairement au groupe peut-être. ma réflexion est toujours la même. J'ai absolument rien contre, mais je crois qu'avec tout ce qu'on a écouté depuis maintenant, je sais pas, peut-être depuis 30 ans, tout ce que j'écoute, tout ce que j'ai digéré en musique rock, a quasiment toujours été anglophone et je sais pas, je trouve qu'il y a aussi une saveur de son, des mots et de rimes, des mots qui est belle avec la musique qu'on fait, donc voilà. Mais c'est vrai que ça sera un challenge qui m'exciterait assez fort, vraiment toujours maintenant, mais il y a un peu de peur, un peu de gêne aussi, parce que forcément, je suis pas sûr que quand on chante à live maintenant, tout le monde comprend les paroles, je crois même pas, mais en français, ce serait d'office un peu plus critiquable et jugeable, je sais pas comment expliquer, enfin, je sais pas. Mais oui, c'est un beau challenge, j'en suis conscient.
0: Parlons un petit peu, justement, tu l'as évoqué un petit peu au début. Vous êtes un groupe qui a besoin de produire et de monter sur scène. Vous êtes actuellement donc en tournée pour IIAA et vous faites un détour par Hérouville-Saint-Clair à la fin de la semaine. 10 ans dans le van, ça ressemble à quoi?
1: Bah, ça ressemble à des mal de dos, des centaines d'heures de playlists de chacun écouté, des podcasts de true crime, ça on n'en veut plus maintenant parce que ça peut trop à la longue. Bah, c'est en même temps usant et c'est en même temps ultra enrichissant parce que c'est vraiment la rencontre et le voyage, ça fait partie intégrante du boulot et c'est un truc que j'adore. Moi, j'adore débarquer dans un lieu que je connais pas. Avec des gens que je connais pas et fin de soirée te dire bah voilà j'ai au moins créé quelques liens sociaux que j'aurais peut-être pas créé en restant chez moi ou dans mon bureau avec d'autres collègues, enfin c'est un luxe de pouvoir voir autant de gens partout en Europe, c'est quand même vraiment cool quoi.
0: En préparant cette interview, j'espère que tu le prendras pas mal, en préparant cette interview justement et en regardant ce que tu disais par rapport justement au voyage, aux tournées, au fait de devoir performer, aller dans des endroits. J'ai retrouvé un peu une façon de vivre et une façon d'être d'un autre groupe que j'aime beaucoup et sur lequel son chanteur s'était également exprimé un peu sur le sujet. C'est Justin Sullivan de New Model Army qui disait que oui, il avait un pied à terre. Toi, tu en as parlé, t'en as un à Liège, mais que en fait, quand il rentre chez lui, il est content de pouvoir rentrer chez lui, mais qu'au bout d'un certain temps, des fois c'est 2 semaines, des fois c'est 2 mois, le besoin de reprendre la route prend le dessus et du coup, hop, ils repartent en tournée. C'est quelque chose que tu comprends, ça? C'est quelque chose auquel tu pourrais te...
1: Ouais, je peux comprendre, même si j'adore rentrer chez moi, j'adore retrouver ma famille, c'est un truc... j'ai la chance d'avoir des super enfants et bref, j'ai une vie de famille qui me plaît vraiment beaucoup. Mais c'est vrai que si je devais demain ne plus partir en tournée, il y aurait un gros vide. Je devrais le combler par autre chose, je sais pas par quoi, mais c'est quand tu passes autant de temps à faire des voyages, des tournées, c'est clair que c'est partie intégrante de ma vie,
0: Partir avec la famille en tournée, mais pas forcément pour jouer, mais pour découvrir le monde, peut-être. Un peu à la Vagabonds, justement, pour reprendre l'analogie avec New Model Army.
1: Oui, il faut encore pouvoir le financer, mais ça va être super. Ça va être super, ouais.
0: Où on en est? Oui. Sur, justement, cet aspect de tournée, tu entendais de plus en plus, tu le disais dans une interview, que voilà, les préventes, c'est devenu vraiment le nerf de la guerre. Justement, t'en penses quoi? Enfin, que malheureusement, le capitalisme ait réussi à venir gratter aussi les salles indées où on pouvait découvrir des groupes, etc. Et que malheureusement, des concerts puissent se voir annulés du jour au lendemain parce que pas assez de préventes.
1: Mais je comprends les deux côtés. Je comprends une orga qui doit maintenant peut-être sortir plus d'argent qu'avant pour un groupe parce que tout a augmenté et ne sait pas non plus se permettre d'avoir 5 entrées. Je peux l'entendre, mais j'ai vu des concerts tellement chouettes avec justement 5 personnes dans une salle parfois qui m'ont scotché dans des petits cafés. Enfin, je sais pas. C'est compliqué, mais je pense que les gens aussi les gens ont souvent tendance à dire qu'il n'y a pas grand chose près de chez eux, mais il y a quand même aussi beaucoup de trucs qui se passent. Et je crois qu'on a aussi perdu un peu de la curiosité qu'on avait avant aussi, où on allait parfois voir des concerts sans savoir ce que c'était. Justement, on n'avait pas de pré-vente, ce qui était assez cool. Et c'est vrai que moi, je me souviens, j'ai rarement acheté une pré-vente pour aller voir un concert d'un groupe indé, entre gros guillemets, mais voilà, maintenant, c'est devenu un peu la norme. Et c'est compliqué. Je comprends les deux côtés.
0: Et c'était le nerf de la guerre des festivals aussi, fut un temps, c'est-à-dire d'avoir des 2-3 grosses têtes d'affiche, mais ensuite des groupes parfaitement inconnus à découvrir, ouais, pour pas très très cher.
1: Ouais.
0: Bon, maintenant, l'eau a coulé sous les ponts depuis. Mais ouais, pas au BBC, oui. Le BBC justement à l'affiche vendredi. Vous êtes avec Tromblon et Edokuli. Vous qui avez choisi cette affiche ou elle vous a été présentée comme ça?
1: On l'a présenté comme ça, non, on n'a rien choisi, non. C'est quand même rare enfin, souvent, on nous demande, tu vois, on reçoit des mails pour, est-ce qu'on peut avoir votre support là-bas ou là-bas? Et on dit, en toute honnêteté, bah, écoute, c'est soit la salle, soit le tourneur qui choisit, on n'a pas grand chose à dire, nous, dans les groupes avec qui on joue, ce qui est parfois dommage. Mais à côté de ça, c'est souvent des super découvertes, et je suis sûr que vendredi sera pareil. Donc, je suis de les voir.
0: Vous êtes pas spoilé en allant écouter leur production, vous découvrirez ça vendredi?
1: Si, j'ai été écouté. C'est Tromblon, je crois que j'ai été écouté. Ouais.
0: Tromblon, c'est quelques enfants du pays et puis ils ont d'autres formations aussi à côté. Donc,
1: ça a l'air très cool.
0: C'est tout. Pour te donner un petit peu une image, puisque c'est ce que le chanteur m'avait dit, c'est l'idée du nom du groupe, c'est parce qu'en fait, tu prends plein de choses, tu le mets dans le canon et tu tires, et voilà, donc Tromblon. C'est ça leur musique.
1: C'est un bon résumé, je trouve.
0: Et puis donc du coup ça sera vendredi au BBC à partir de 20h. Il en coûtera 13€ en pré-vente. Est-ce que tu as un mot pour convaincre les gens de venir vendredi? C'est un jour férié en France. Un mot pour leur dire, allez, bougez-vous.
1: Comme tu viens de le dire, c'est vendredi, le prix n'est pas, je trouve, 13€, c'est tout à fait super.
0: Pour 3 groupes, c'est correct, quoi. Et pour la salle qu'est le BBC, franchement, ouais, profitez-en.
1: Ouais, ça a l'air super, on m'a dit beaucoup de bien, la salle aussi. Donc,
0: oui, c'est votre première venue, en plus, oui, c'est bien ce que je me disais. J'ai pas voulu en parler parce que j'étais pas sûr, j'ai pas pu remonter dans toutes les archives du BBC, mais ouais, c'est votre première venue au BBC.
1: On est déjà venu à Caen, mais je sais plus où c'était.
0: Au Cargo, je pense, peut-être, ou au Portobello.
1: Au Cargo, ouais, tout à fait.
0: Non, au
1: Cargo, t'as raison. Ouais. Mais jamais. Jamais à Rougy, donc on se réjouit, quoi.
0: Eh ben écoute, on se réjouit également. Rendez-vous vendredi, donc 20h, la salle ouvrira un petit peu avant, avec Edokuli, Tromblon et It Anita. Merci beaucoup, Mike,
1: d'avoir pris du temps
0: pour nous. Et puis là, on va écouter Modern Architecture. T'as quelque chose à nous dire sur ce morceau avant de se quitter?
1: Oui, c'est le morceau qu'on a essayé de faire sonner un peu plus métal sur l'album. Et voilà, c'était aussi un peu un challenge. C'est un morceau un peu plus dur que d'habitude, je trouve. Mais voilà.
0: Alors, je préviens les auditeurs, les auditrices. On a des places pour It Anita, Edokuli et Tromblon au BBC. Mais comme vous vous rendez compte, on est avec Mike au téléphone. Donc, n'appelez pas tout de suite. Attendez le deuxième titre de It Anita. On passera Trevor ensuite. Et là, vous pourrez appeler parce que la ligne sera libérée et vous pourrez tenter de gagner vos places pour vendredi pour voir Tromblon, Edokuli et It Anita. Merci Mike. Et à très vite. Ouais, voilà, en Normandie.
1: Salut.
0: Ciao.
1: Ouais, bonne soirée. Ciao.

On termine en douceur avec Modern Woman. Petit clin d'œil à Eno Salto qu'on a écouté tout à l'heure. Johnny's Dream World, c'est le titre de l'album dont ce Daniel est extrait. On va le laisser tranquillement aller jusqu'au bout. Et on va vous dire eh bien, à la semaine prochaine pour d'autres Apéro News. D'ailleurs, des voix féminines, il en sera aussi question la semaine prochaine. Restez bien à l'écoute du 666. Plein de choses dont on n'a pas pu vous parler ce soir. Donc, restez bien à l'écoute. Demain, Dom sera aux manettes pour les Apéro News de mardi. Vous retrouverez Mamat mercredi en direct du festival Interstice, hors les murs. Franck, jeudi. Et Yves, vendredi, voilà, c'est la semaine des Apéro News qui commence. Moi, je vous laisse avec les frontières soniques qui ne vont pas tarder à s'ouvrir. Et on se retrouve donc la semaine prochaine. Restez bien à l'écoute du 666. Salut !

0: écoutez, je ne me sens pas bien du tout. Alors, si vous voulez, nous reprendrons ça demain. Hein. Et puis, alors, moi, je vais me coucher.
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Salut, 19h passé d'une minute sur le 666. Comme une fois tous les 15 jours, les frontières soniques s'ouvrent avec un instrumental pris dans les nouveautés récentes, à savoir pour ce soir, La Jungle qui en est à son 7e album studio. Le dernier s'appelle An Order of Things. Et on écoute d'ailleurs Jeddah Tower. Le temps de vous présenter.

Live Imitates Art. Dice Spitz, cet album Something to Consume, Art Star, Big Mouth Singer, c'est le titre de leur premier album. The Creeps, d'autres anglais qui en sont sixième album déjà, Selling a Vibe, Kim Gordon de retour avec l'album Play Me, Poison Rooms avec l'album Hymns from the Hills, et puis donc la Jungle qu'on retrouvera certainement avec au moins un autre titre. L'album s'appelle Another of Things.

On vient de débuter les frontières soniques avec quelque chose de relativement pop et même d'assez surprenant dès lors où ça sort sur le label Sub Pop. Nation of Language Dance Call Memory, c'est le nom de l'album. Et on vient d'écouter pour un premier extrait eh bien ce titre qui s'appelle Now That You're Gone. On va d'ailleurs poursuivre en leur compagnie juste pour un autre titre, I'm Not Ready for the Change, Nation of Language. Donc sur l'album qui s'appelle Dance Call Memory.

retour en Angleterre avec notamment un groupe qui s'appelle The Crips, qui en est quand même à son 10e album. Et je viens d'apprendre ça. En fait, Johnny Marr des Smiths, le guitariste quand même, a joué avec eux pendant plus de 3 ans. Et sur le dernier album, il ne joue pas. Mais enfin, ça reste de la Britpop. Oh, très agréable. On a écouté extrait de cet album Selling, qui s'appelle Selling a Vibe. On a écouté un premier extrait avec Point to Hard to Make, et on va poursuivre avec juste un dernier extrait en leur compagnie, If Your Path Never Crossed. On écoute The Cribs.

Suite de ces frontières soniques à l'instant avec un autre groupe anglais qui s'appelle Cult of Dom Keller, qui est de Nottingham, qui en est déjà à son septième CD, septième LP, puisqu'ils sortent quasiment jamais de CD, juste des vinyles. Et un groupe vraiment intéressant, un peu plus psyché, un peu plus shoegaze aussi par moment. Life Without Life, c'était le premier extrait. Deux autres vont suivre avec Let Me Go Satan et Disappear, Cult of Dom Keller.

19h passé 39 minutes à l'écoute du 666 et de ses frontières soniques. On est resté en Angleterre à nouveau avec au moins le 10e album de Hey Colossus qui commence à se faire un nom, mais vraiment sur le tard et jamais trop tard. On a écouté un premier extrait avec Clock, on en a écouté deux autres. Alors cet album, il s'appelle Heaven Was Wild. On va poursuivre donc avec le titre suivant, à savoir Death and Deliverance. Et à la suite, on aura aussi Cannibal Forecast. Hey Colossus.

19h59 minutes sur le 666 à l'écoute des frontières soniques. On a poursuivi depuis Hey Colossus avec un groupe de Boston dont c'est le 12e album, pile, si on accepte d'ailleurs le live, ça en fait 13, qui était sorti chez Sermon Records, le label de Jack White. Le dernier studio, il s'appelle Sunshine and Balance Beamed. On a extrait Bouncing in Blue. Et puis à l'instant, des Français qui sont devenus parisiens alors qu'au départ ils étaient sur Rennes et qu'ils formaient un groupe avec un son beaucoup plus stoogien qui s'appelait Dead, blindé de fuzz, et qui était vraiment de un ou deux très bons albums avec une poignée de EP. Là, sous le nom de Years of Chem, ils viennent de sortir leur premier album, et là on plonge dans la trilogie de Cure carrément, autant pour le son que pour la voix. Primary Choice, c'est d'ailleurs le titre du premier extrait qu'on a écouté. Et puis on va poursuivre avec un deuxième extrait de cet album de Years of Chem, donc qui s'appelle Primary. Le deuxième extrait, ce sera Trust.

Poison Runes, l'urgence des tout premiers You Scared You avec la voix de Greg Sage des Weepers. Ça nous donne Poison Runes, dont c'est déjà le quatrième album, qui est vraiment une réussite. Hymns from the Hills, c'est d'ailleurs le titre générique qu'on vient d'entendre. On va pas les laisser. On va pas vous laisser attendre plus longtemps. Pour un deuxième extrait, on va écouter tout de suite Eidolon, un peu plus brut, un peu plus punk, voire même Oi. Poison Runes.

The Strip qui nous vient de Melbourne en Australie, donc c'est le deuxième album, un album qui s'appelle Live Imitates Art. On a écouté Good For Me, on va écouter deux autres extraits dans la foulée avec bien notamment Good To Go et Push. On écoute The Strip.

20h21 à l'écoute du 666 et de ses frontières soniques. Je rappelle que dans une petite dizaine de minutes, vous retrouverez Sarah pour son émission Apocalypse Love. Pour l'instant, nous, on reste en compagnie des Strips de Melbourne en Australie pour leur deuxième album qui s'appelle Live Imitates Art. Le dernier extrait en leur compagnie, Push.

Voilà, l'heure est venue de nous quitter très bientôt. L'instrumental et un dernier extrait pour clore cette émission des Frontières Soniques sur le 666, puisqu'il est déjà 20h25. On revient donc au titre qui avait débuté cette émission, l'instrumental qui se trouve sur le 7e album déjà de La Jungle, le groupe belge qui s'est accoquiné un deuxième batteur, c'est pour ça que ça cogne un peu plus qu'usuellement. Saber Tutser, c'est le titre qu'on écoutera juste après, hormis cet instrumental qui s'appelle Jeda Tower, qui va me permettre de vous rappeler les nouveautés de cette émission et vous rappeler aussi 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Et ça, du lundi au samedi, de 10h à 19h30, on continue. 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Ou encore le 06 87 11 00 14. Cela pour vous dire que ce soir, eh bien, on a écouté, si vous n'étiez pas là, vous avez raté par exemple Cult of Dom Keller, l'album Unholy Drum, l'album Day Colossus, Even Was Wild, l'album The Years of Shame, Primary, Solid Pile, Sunshine and Balance Beams, l'album de Nation of Language, Dance Call Memory, celui des Strip, donc qu'on vient d'écouter, Life Imitates Art, l'album de Crips, Selling a Vibe, celui de Poison Room, Hymns from the Heat, et puis La Jungle, avec An Order of Things. Alors, on vous avait annoncé Push Cipher, l'album Normal Isn't, l'album des Dice Spits, avec un Z à la fin, Something to Consume, et c'est également celui de Hard Star Big Mouth Singer, qui est d'ailleurs pas très loin, assez proche, je veux dire, du dernier King Gordon qu'on devait vous programmer. Et ce sera pour la prochaine. À dans 15 jours, bye bye. Dernier titre quand même pour ce soir, La Jungle avec Saber Tutser, juste après.

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Bonsoir à toutes et tous, il est 23h, passé de 21 secondes, c'est l'heure de passer à l'émission Graffiti, émission du lundi soir dédiée aux musiques électroniques improvisées sur les ondes du 666, c'est juste oreille pour vous servir, et j'espère que vous avez passé une très bonne journée et que vous continuez dans ce sens, en ce sens, et donc de la musique électronique improvisée sur les ondes, ça se passe de temps en temps, pas forcément tous les lundis, autant que possible, quand c'est possible. Le bonjour à toutes et tous, chères auditrices et chers auditeurs du 666. Donc c'est Yann, Juste Oreille et ses machines, un synthétiseur, un séquenceur, une boîte à rythme, de quoi faire de la musique au moins pendant une heure. J'aurais, comme d'habitude, apprécié préparer 2-3 trucs plutôt de l'ordre de programmer certaines interactions entre les instruments pour leur permettre de communiquer et que chacun puisse se donner la main et s'accompagner à faire des choses ensemble. L'un qui demande à l'autre de tourner tel paramètre quand l'autre demande... quand c'est une histoire d'interaction homme-machine, le musicien avec ses instruments et des instruments aussi les uns avec les autres. Et donc là il y a déjà des choses qui sont bel et bien fonctionnelles. Tout est branché et voilà. Donc quoi dire de plus demain soir à l'Antirouille, un petit bar que vous connaissez sans doute, que vous êtes sans doute nombreux et nombreux à connaître, plutôt au début de la rue Caponnière, se passera un super concert de l'ami Robin, alias Bruno José, qui fera un solo de musique électronique. C'est son... Il faut venir. Voilà, je ne peux dire que cela. C'est la personne avec qui... On joue dans le duo Bob Spécial, concert qui s'est passé il y a 2 mois au Camino, c'était très chouette. Et là, pour le coup, c'est le Robin qui joue en solo. Et je vous invite fort à y passer en début de soirée, parce qu'a priori, les concerts commenceront manifestement tôt. Et donc voilà, demain à l'Antirouille, Bruno José, et je suis à peu près sûr que c'est pas la seule proposition sonore de la soirée. Donc rendez-vous à l'Antirouille pour, à mon avis, quelques concerts de musique électronique demain soir, dès 20h. Et à côté de ça, le 23 mai, samedi 23 mai, mardi 26 mai, mardi 23 juin, 3 concerts au Camino, donc 23, 26, 23, 23 comme les Spiral Tribe, pour celles et ceux qui connaissent et qui apprécient, ou qui souhaiteraient découvrir. 23, c'est un numéro, il paraît, qui revient souvent. En tout cas, les 23, là, 23 mai et 26 mai et 23 juin, se dérouleront différents types de concerts de musique électronique dans le sous-sol du Camino. Le 23, il est fort probable que ce soit teinté de choses assez fun, pas que sonores. On envisage de proposer du clown et de la musique techno, assez déjanté. Il y aura Clémentine, Petit Louis, moi-même, dans un trio qui s'appelle Mars Attack. Ce sera notre premier concert en trio. On a déjà fait notre trio à la radio, ici même, dans ce même studio d'où je vous parle.

Et le 23 juin, là pour le coup, ce sera de la techno expérimentale avec Lorraine et son compagnon. Et bien sûr, et là, voilà, mais ça c'était sûr. C'était sûr qu'en cherchant comme ça instantanément le prénom du compagnon de Lorraine avec qui ils font un super duo de live coding, c'est-à-dire qu'ils codent en direct ce qui se passe ensuite dans nos oreilles. Ça se passe non pas en tournant des boutons, mais ça se passe en entrant des lignes de code qui donnent donc les informations à l'instrument pour modifier, générer et faire des transitions aussi bien visuelles qu'audio. C'est Lorraine Play et Peter Blasser. Voilà. Et Hugo Lamy et moi-même, ensuite, en duo d'ambiance improvisée. C'est quand même une soirée plus expérimentale. Et voilà. 23 mai, ce sera assez déjanté, bien techno. 26 mai, ce sera plutôt noise industriel breakbeat. Et le 23 juin, ce sera techno-expérimental et ambiant organique expérimental. Voilà. Avec à chaque fois plusieurs propositions, 5 euros de 21h à minuit. Vous êtes toutes et tous les bienvenus. Ça se passe tout au Camino. Et pour le petit rappel, encore plus tôt que le 23, 26, 23, demain, à l'Antirouille, donc dès 20h. Bruno José pour vous servir. Donc là, j'en profite pour saluer quand même les chers Gladys et Seb, avec qui j'ai eu la chance de dîner à Hérouville juste avant de venir à la radio. Merci Gladys, merci Seb pour la super cuisine, c'était super chouette. Et j'espère que l'émission vous plaira, parce que sans vous, j'aurais pas mangé, donc je vais tâcher de faire honneur à votre plat en faisant de la bonne zik ensuite sur les ondes. J'en place une aussi pour l'ami François, qui suit les émissions, qui m'a demandé « la semaine dernière, t'es pas venu, alors que logiquement, t'étais censé être là-bas, tout va bien. » Merci François, écoute, tout va bien, a priori, tout est branché. 23h07, 23 secondes, je vous souhaite à toutes et tous une très bonne soirée. Et puis, je vais partir avec ce qu'il y a d'ores et déjà de pseudo-préprogrammé là tout de suite en tant qu'interaction entre les machines. J'aurais aimé aller un petit peu plus loin, j'espère trouver un subterfuge pour réussir à programmer des trucs sur ces machines pendant l'émission. Mais je crois même que, en fait, je ne vais pas m'embêter avec ça. Il y a un appareil que je suis en train, voilà, littéralement de débrancher. Comme ça, il ne sera pas sur la table, il ne sera pas sur la vidéo, il ne sera pas utilisé. Et je vous souhaite à toutes et tous une très belle soirée. À bientôt. Juste oreille pour vous servir sur les ondes du 666, émission Graffiti, le lundi autant que possible, de 23h à minuit. À bientôt.

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